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0: Bonsoir à toutes et à tous. On se retrouve encore sur l'émission en langue française, Voice of Indonesia, la voix de l'Indonésie, avec moi Audrey. Aujourd'hui, je vais vous accompagner en vous partageant des informations en provenance d'Indonésie. Espérons que cela va vous enrichir vos connaissances sur l'Indonésie. Aujourd'hui, nous vous présentons actualité, citation du jour, nouveautés indonésiennes, parlons indonésiens, Mari Berbahasa Indonesia, Merkoub, des chansons indonésiennes. Et, chers amis, nous commençons avec l'actualité présentée par Maïsaro.
1: Bonsoir, chers auditeurs, voici la voix d'Indonésie présente l'actualité. Il y a quelques événements à informer, entre autres. TNI déploie 80 000 hommes pour lutter contre les feux de forêt et de terre. Les forces armées nationales indonésiennes, TNI, ont déployé environ 80 000 militaires pour lutter contre les feux de forêt et de terre, Karhutla, dans plusieurs régions d'Indonésie. Cette mesure a été prise pour accélérer la lutte contre l'incendie et en même temps, tout en surmontant la rareté des ressources en eau dans les zones touchées. Outre le déploiement de personnel, le TNI a également mis en place 316 points d'approvisionnement en eau grâce à des puits forêts. Ces sources d'eau servent à soutenir les opérations de lutte contre les incendies dans plusieurs régions. Le chef du centre d'information des forces armées indonésiennes, le général de brigade Muhammad Nas, a déclaré lors d'une conférence de presse hier à Jakarta que des dizaines de milliers de membres de personnel avaient été placés en état d'arrêt et déployés pour faire face aux feux de forêt et de terre ainsi qu'à leurs conséquences dans diverses régions. Muhammad Nas a déclaré
2: TNI sudah menyiagakan dan mengerahkan sejumlah 80.026 personil.
1: Les forces armées indonésiennes avaient mis 80 026 hommes en alerte et les avaient déployés pour faire face aux incendies de forêt et de terre qui se propageaient dans toute l'Indonésie et qui étaient contrôlés par les commandants régionaux respectifs. Nas a ajouté que 316 points d'approvisionnement en eau issus de puits forêts avaient été aménagés et utilisés pour soutenir les opérations de lutte contre les incendies. Les puits forêts sont répartis dans le sud de Sumatra, le Kalimantan occidental, le Kalimantan central, le Kalimantan sud, Lampung et Riau. Des puits forêts ont été aménagés car certaines zones touchées par les incendies sont difficiles d'accès depuis les points d'eau existants. Grâce à ces sources d'eau supplémentaires, le TNI espère que les opérations de lutte contre les incendies pourront être menées plus efficacement sur le terrain. Soutien du Japon dans la gestion des incendies de forêt est une forme de solidarité humaine, a affirmé l'ambassadrice d'Indonésie. L'ambassadrice d'Indonésie au Japon, Nurmala Kartini Syahrir, a déclaré que le gouvernement japonais apporte son soutien à l'Indonésie dans la gestion des feux de forêt et des terres, Karhutla, à travers le déploiement de la flotte des forces d'autodéfense japonaise, ZSDF, pour aider aux opérations d'extinction par voie aérienne ou par bombardement d'eau dans les zones touchées. Dans une déclaration reçue hier à Jakarta, Nurmala Kartini a affirmé que ce soutien reflète la solidarité humanitaire ainsi que l'amitié étroite et la coopération en matière de défense entre l'Indonésie et le Japon. Nurmala Kartini a indiqué que ce soutien comprend le déploiement du ZS Kunisaki LST-4003 de trois hélicoptères CH-47, la force terrestre d'autodéfense du Japon, ZZSDF, et d'environ 350 membres du personnel des forces d'autodéfense. Elle a précisé que les trois hélicoptères CH-47 seraient utilisés pour appuyer les opérations de lutte contre les incendies de forêt et de terre par voie aérienne grâce à l'utilisation de poches largables type Bambi Bucket. Le déploiement des forces d'autodéfense du Japon s'inscrit dans le cadre de la coopération entre l'Indonésie et le Japon en matière d'assistance humanitaire et de secours en cas de catastrophe, HADR. CDM des Jeux Asiatiques apporte l'esprit d'amitié indonésienne-japonaise à Haïti. Le chef de mission CDM du contingent indonésien pour les Jeux Asiatiques d'Haïti Nagoya 2026, Todo Tua Pasaribu, a souligné l'importance de l'esprit de collaboration et d'amitié entre l'Indonésie et le Japon dans la préparation du plus grand événement sportif d'Asie. Lors de l'événement organisé à la résidence officielle de l'ambassadeur du Japon en Jakarta, Todo Tua a déclaré que les Jeux Asiatiques ne sont pas seulement une compétition pour remporter des médailles, mais aussi un moyen de renforcer les relations diplomatiques et la confiance en soi des athlètes rouges et blancs. Selon Antaranis.com, afin d'assurer une préparation optimale, le CDM continue de collaborer étroitement avec le ministère de la Jeunesse et des Sports, le Comité national olympique indonésien et diverses fédérations sportives. Outre de concentrer sur la préparation opérationnelle et physique des athlètes, le soutien total du peuple indonésien et la reconnaissance envers le gouvernement japonais constituent les principaux piliers permettant aux athlètes de concourir au mieux de leurs capacités et de rentrer chez eux en faisant la fierté de la nation. C'était l'actualité.

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1: Chers amis, après ça, j'ai une chanson de groupe Samson intitulée Dengan Nafasmu. Cette chanson raconte l'histoire d'un homme qui trouve un sein à sa vie et le rend heureux grâce à la présence d'une femme qu'il aime profondément. Les paroles expriment des sentiments profonds, notamment la façon dont l'amour et l'attention de cette femme lui apporta paix et sein. Dans cette chanson, l'homme affirme qu'à chaque respiration et chaque rire de cette femme, il se sent vivant et heureux. Avec elle, il se sent fort et capable d'affronter tous les défis de la vie. Il espère également qu'elle lui permettra de l'aimer et de prendre soin d'elle de tout son cœur, car elle seule compte et a de la valeur à ses yeux. Chers amis, voici Samson va chanter une chanson intitulée Dengan Nafasmu.

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Chers auditeurs, pour le programme Citation du jour, je vous présente des sages paroles d'Asrul Sani. Voici les paroles de sagesse d'Asrul Sani. Ce qui est éternel dans l'art, ce n'est pas la forme, mais l'intention. Asrul Sani est l'un des écrivains indonésiens le plus important et une figure de la génération de 1945. Reconnu pour sa poésie, son théâtre et ses réflexions sur la culture. Avec Harul Anwar et Rivai Apin, il a réalisé le recueil de poésie « Tiga Mouak Takdir », trois révélant le destin et contribué au développement de la pensée culturelle indonésienne à travers la lettre de fiducie de la reine. Pour Asrul Sani, l'art n'est pas seulement une forme de beauté, mais aussi un espace d'expression des valeurs humaines, de la spiritualité et de l'identité culturelle. Selon lui, les œuvres d'art sont jugées non seulement pour leur forme, mais aussi par leur signification et leur intention sous-jacente. Outre son activité de poète, il a écrit des scénarios et réalisé plusieurs films importants, tels que Lewat Jam Malam, Après le couvre-feu, Kejarlah Daku Kau Kutangkap, Poursuis-moi, je t'attraperai, et Naga Bonar, qui ont remporté des prix au Festival du film indonésien FFI. C'est tout, c'est toute citation du jour. 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

0: Chers auditeurs, pour le bulletin de météo d'aujourd'hui, j'ai l'information de l'Agence de météorologie, de climatologie et de géophysique de la République d'Indonésie, BMKG, qui a émis une alerte météo pour aujourd'hui. Plusieurs régions sont susceptibles de connaître des pluies modérées à très fortes. Les zones placées en alerte comprennent Riau, les îles Bangka Belitung, Bengkulu et les monts Papouasie. Par ailleurs, l'alerte est également en vigueur à Aceh, au nord de Sumatra et à l'ouest de Sumatra, où des pluies fortes à très fortes sont possibles. L'agence BMKG met en garde contre les risques d'inondations, de crues soudaines, de débordements de rivières et de glissements de terrain. Des vents violents sont également possibles à Aceh, Banten, Java Oriental, Maluku, du Nord, Sulawesi du Nord et dans les monts Papouasie. Il est conseillé aux habitants des zones concernées de redoubler de vigilance.
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0: Serge Etard, avec moi Audrey. Et après ça, je vais vous présenter une autre chanson de Peter Pan intitulée « C'est moi, Tentang Kita ». Cette chanson, désormais connue sous le nom de groupe Noah, est l'un des titres emblématiques sortis en 2003 sur l'album « Taman Langit » créé par leur chanteur Aril ou Nazril Ilham. Cette chanson immédiatement connue un grand succès en Indonésie. Elle évoque les durs et amers souvenirs d'une relation qui a pris fin. Les paroles évoquent la nostalgie des bons moments passés avec quelqu'un aujourd'hui disparu. Par exemple, les paroles « Akan tiada lagi kini tawamu, tuk hapuskan semua sepi di hati ». Il n'y aura plus de rire maintenant pour effacer toute la solitude de mon cœur. Décrivent comment le rire d'un couple autrefois présent a disparu, laissant la solitude au cœur. De plus, les paroles Ada cerita tentang aku dan dia, dan kita bersama saat dulu kala. Il y a une histoire à propos de moi et lui, et nous étions ensemble dans le passé. Rappelant à l'auditeur, la belle histoire qui a jadis existé dans notre relation. Chers amis, voici Peter Pan va chanter une chanson intitulée « C'est moi, Tentang Kita ».

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1: Chers amis, après ça, j'ai une autre chanson indonésienne intitulée « Se passant, se partout » chantée par Toulouse. Cette chanson raconte l'histoire d'un amour qui ne peut être réuni, véhiculé par la métaphore de deux chaussures, une paire toujours ensemble, mais qui ne se font jamais vraiment face ni ne forment qu'une. Les paroles « Kami sadar tak semua bisa disatukan » nous réalisons que tout ne peut pas être uni, souligne que certains amours ou relations ne sont pas destinés à durer, même s'ils sont toujours alignés fonctionnellement et socialement. Serge Ami, voici Toulouse, va chanter une chanson intitulée « Se passant, se partout ».

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1: Ça je t'arrête maintenant, c'est le temps pour les nouveautés. Et aujourd'hui, dans notre rubrique nouveautés ou infos intéressantes d'Indonésie, nous vous présentons le Carnaval Karawo de Gorontalo 2026, un festival culturel célébrant la beauté du Karawo, une broderie traditionnelle de Gorontalo transmise de génération en génération. Le Carnaval Karawo de Gorontalo 2026 se tiendra du 11 au 13 septembre 2026 à Gorontalo et fait partie de l'événement Charisma Event Nusantara KEN 2026. Cette année, le GKK a pour thème le rythme de Hulontalo. L'harmonie du patrimoine de Gorontalo et s'inscrit dans le cadre du Festival des Arts et de l'Artisanat de Huluanto. Chajetar, le Karawo est un tissu traditionnel de Gorontalo réalisé selon des techniques de broderie qui exigent précision et savoir-faire. La beauté des motifs et le processus de fabrication du Karawo en font bien plus qu'un simple produit artisanal. C'est un élément essentiel de l'identité culturelle du peuple Gorontalo. Le Carnaval du Karawo de Gorontalo, GKK, est l'occasion de faire découvrir ce patrimoine à un public plus large. Organisé pour la première fois les 17 et 18 décembre 2011. Le festival est depuis devenu un événement touristique incontournable, contribuant activement à la promotion du Karawo et du potentiel culturel de Gorontalo. Lors du Carnaval de Karawo de Gorontalo 2026 ou GKK, les visiteurs pourront assister à un défilé de Karawo et à un défilé de mode mettant en scène différentes communautés et acteurs de l'économie créative. Le festival présentera également le Mokarawo Colossal, une démonstration du savoir-faire des centaines de participants brodant des tissus traditionnels Gorontalo. Outre les spectacles culturels, le GKK 2026 proposera une exposition de produits des PME, des spécialités culinaires locales et diverses activités créatives. Cet événement est également lié au Festival d'art et d'artisanat de Hulontalo et au semi-marathon de Gorontalo qui se déroule simultanément. Sagittaire, la GKK 2026 vise à accueillir environ 650 participants répartis en une cinquantaine de contingents. L'événement colossal Mokarawo, quant à lui, réunira environ 600 participants. Le directeur du Bureau du tourisme et de l'économie créative de la jeunesse et de sport de la province de Gorontalo, Sultan Kalupe, a déclaré que le GKK 2026 ambitionne également d'impliquer 225 acteurs de l'économie créative et PME à travers divers stands. Cet événement vise à attirer environ 20 000 visiteurs répartis sur des sites principaux, le Centre de Congrès Gorontalo Poultry GPCC et le Centre Commercial City Mall Gorontalo. Selon Sultan Kalupe, le GKK se veut pas seulement un spectacle culturel, mais aussi une plateforme de promotion pour le tourisme et l'économie créative de Gorontalo. Le festival vise un chiffre d'affaires de 1,75 milliard de roupies grâce à la mise en relation d'entreprises. au financement et aux expositions. Parallèlement, l'impact économique escompté pour les acteurs de l'économie créative et les PME est estimé à environ 4,5 milliards de roupies. Le carnaval Gorontalo Okarawo met en valeur le patrimoine culturel local à travers l'art et la mode. Il devrait également créer des opportunités commerciales et développer le marché des produits locaux de Gorontalo.
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1: Chers amis, après ça, il y a la chanson de Tio Satrio intitulée Ada Untukmu. Cette chanson raconte l'histoire d'un amour sincère, d'un engagement et d'une présence constante dans une relation. Cette chanson décrit le parcours d'une personne, du début de l'amour à la décision de se mettre ensemble. Cette chanson est profondément significative et c'est parfaite pour décrire l'histoire d'amour d'un couple spécial. Ada Untukmu est une déclaration d'amour profonde, non pas basée sur des promesses extravagantes, mais sur une présence réelle et une loyauté inconditionnelle envers l'être aimé. Chers amis, voici Tio Satrio va chanter une chanson intitulée Ada Untukmu.

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Chose tard maintenant, c'est le temps pour moi à vous présenter Mari Berbahasa Indonesia. Parlons indonésien. Si vous vous intéressez à apprendre la langue indonésienne, ce programme sera très

0: E, hati-hati melangkah. Hati-hati melangkah. Soyez prudent lorsque vous marchez. Bon écoute. Chargé tard, ensuite, je vais vous donner un exemple de conversation en indonésien. Hati-hati melangkah. Hati-hati melangkah. Soyez prudent lorsque vous marchez. Cette conversation a lieu entre Chris, un vlogueur australien, et Naomi, une amie de communauté de blog de Chris. Bonne écoute.
1: Kita akan melewati jembatan kayu. Hati-hati melangkah. Kayunya licin.
2: Wah, berarti kita sudah dekat dengan sungai ya?
1: Iya, malam ini kita akan menginap di kapal.
0: Chers auditeurs, après avoir fait écouter la conversation, je vais vous introduire des expressions et des phrases liées au sujet d'aujourd'hui intitulé Hati Hati Melangkah. Hati Hati Melangkah, soyez prudent lorsque vous marchez. Je vais prononcer doucement et lentement chaque mot, chaque phrase deux fois et puis vous pouvez me répéter. Hati Hati. Hati Hati, soyez prudent. Melangkah. Melangkah, marcher. Hati Hati Melangkah. Hati-hati melangkah, soyez prudent lorsque vous marchez. Melewati, melewati, passer. Jembatan, jembatan, pont. Kayu, kayu, bois. Licin, licin, glissant. Sudah dekat, déjà proche. Sungai, sungai, rivière. Malam ini, ce soir. Menginap, menginap. Restez pour la nuit. Kapal. Kapal, bateau. Chers amis, dans la conversation, vous avez entendu le mot hati-hati melangkah. Hati-hati melangkah. Soyez prudent lorsque vous marchez. Dans ces mots, il y a le mot hati-hati. Hati-hati. Soyez prudent. L'expression hati-hati. Hati-hati, soyez prudent, a pour fonction d'avertir quelqu'un d'être à l'affût. Dans ce contexte de la conversation, l'expression hati-hati, hati-hati, soyez prudent, est utilisée par Naomi pour rappeler à Chris d'être prudent lorsqu'il marche sur un pont en bois glissant. Chargé tard, un autre exemple. Allez écouter un autre exemple d'utilisation du mot hati-hati. Hati-hati. Soyez prudent. Dans une autre phrase. Hati-hati di jalan Chris. Hati-hati di jalan Chris. Soyez prudent sur la route, Chris. Jalan sedang ramai. Hati-hati. Jalan sedang ramai. Hati-hati. La route est très fréquentée. Soyez prudent. Chargé tard, pour voyager le long de la rivière Sécognère jusqu'au site de réhabilitation des orang-outans, les visiteurs utilisent généralement un bateau kloto. Les bateaux kloto sont des bateaux typiques en bois. Le nom kloto vient du bruit d'un moteur de bateau produisant un son kloto, kloto, kloto. Les bateaux kloto sont utilisés pour proposer des voyages organisés à travers le parc national de Tanjung Puting. Actuellement, de nombreux bateaux kloto sont équipés de diverses installations pour passer la nuit en voyage. Sergio Etard, avant de terminer, apprendre l'indonésien. Pour comprendre mieux, écoutons encore une fois la conversation. Bon écoute.
1: Kita akan melewati jembatan kayu. Hati-hati melangkah. Kayunya licin.
2: Wah, berarti kita sudah dekat dengan sungai ya?
1: Iya, malam ini kita akan menginap di kapal.
0: Bonjour, je vais tard. Voilà l'édition d'apprendre l'indonésien pour cette fois. J'espère que cette édition pourra être utile pour vous. Merci de votre attention et d'être fidèle avec nous. Au revoir.

0: Sociétaire, dans ce numéro de Bescat, Mère Coupe, je vous propose de déclaration du ministre de l'Éducation primaire et secondaire, Abdul Muti, lors de la signature à Jakarta de procès verbal de passation de pouvoir du secrétariat du Comité national indonésien pour l'UNESCO, KNIU, entre le ministère de la Culture et le ministère de l'Éducation primaire et secondaire. Il a expliqué que l'Indonésie continue d'enregistrer d'importants progrès dans sa collaboration avec l'UNESCO dans les domaines de la culture, des sciences, de la communication et de l'information. Ces progrès témoignent de la reconnaissance internationale croissante du patrimoine culturel, des ressources naturelles et des documents historiques de l'Indonésie. Voici un extrait de son discours.
1: Di bidang kebudayaan, Indonesia berhasil mencatatkan 6 warisan budaya dunia, termasuk
0: dans le domaine culturel, l'Indonésie a inscrit avec succès 6 sites au patrimoine mondial de l'UNESCO, dont le temple de Borobudur, 16 sites au patrimoine culturel immatériel de l'UNESCO, tels que le Wayang et le Réog, et cette ville sont membres du réseau des villes créatives de l'UNESCO. Dans le domaine scientifique, l'Indonésie compte 4 sites naturels inscrits au patrimoine mondial, 12 géoparcs mondiaux de l'UNESCO et 21 réserves de biosphère de l'UNESCO, dont le parc naturel est de son engagement en faveur de la protection de l'environnement. Par ailleurs, dans le domaine de la communication et de l'information, l'Indonésie a inscrit avec succès 16 artefacts de la mémoire du monde, dont les archives de la correspondante de R.A. Kartini, qui revêtent une valeur inestimable pour l'histoire de la civilisation.
2: Chers auditeurs, maintenant, nous allons présenter le magazine culturel. Bonne écoute.
3: Bonjour, bonsoir, chers amis. Merci d'écouter la voix de l'Indonésie diffusée depuis Jakarta. Voici la rubrique magazine culturel. Cette fois, nous allons vous présenter la danse de Bidou. La danse de Bidou est l'une des danses typiques des habitants de Nusa Tenggara Est. Cette danse était auparavant utilisée par les habitants de l'Est de Nusa Tenggara comme moyen permettant aux jeunes hommes et aux jeunes femmes qui sont prêts à se marier de faire connaissance et de choisir le partenaire qu'ils voulaient. Généralement, la danse de Bidou est dansée par 8 danseuses et 2 danseurs. Lors des spectacles de danse de Bidou, les danseurs portent généralement des vêtements traditionnels avec des accessoires. Cette danse est généralement accompagnée d'un accompagnement musical tel que la guitare, le violon et le sasando. Le rythme de la musique, d'habitude un rythme rapide. Outre la musique d'accompagnement, la danse de Bidou est également accompagnée de chants traditionnels typiques de l'Est de Nusa Tenggara. Le spectacle de la danse de Bidou est commencé lorsque les danseurs masculins s'alignent en dansant et entrent dans l'arène. Ensuite, plusieurs danseuses ont servi du betel et des noix de betel au public considéré comme respectable. Après cela, ils se sont remis à danser. Dans la danse de Bidou, les mouvements des danseurs et des danseuses sont généralement différents. Les mouvements des danseurs sont généralement dominés par des mouvements doux des mains et des pieds marchant sur place.

0: Les danseurs masculins dansent généralement avec leurs mouvements distinctifs tout en entourant les danseuses. Ceci guérit les danseurs masculins lorsqu'ils choisissent la femme qu'ils veulent. Si un danseur a trouvé la fille de ses rêves, alors lorsqu'il danse, le danseur entoure la fille de ses rêves. Dans l'étape suivante, le danseur, tout en dansant, agite son mouchoir devant le visage de la jeune fille et essaie de mettre son mouchoir sur son épaule. Si la danseuse est d'accord, le mouchoir sera bien reçu. Et à la fin de l'événement, chaque couple mangera du riz dans une assiette. Chers amis, c'était un magazine culturel de la Voix de l'Indonésie diffusé depuis Jakarta.
1: Chers auditeurs, maintenant c'est le temps pour le magazine musical. Et cette fois, nous vous présentons la chanson de Bali intitulée « Mejangiran » chantée par Intan Laxmi. La chanson Mejangiran est également connue sous le nom de Jangi Janger, une chanson qui accompagne la danse Janger. Les danseurs de Janger danseront en chantant la chanson Mejangiran en réponse. La chanson Mejangiran veut montrer les charmes des femmes balinaises qui sont belles comme des fleurs. En plus de cela, les paroles nous invitent à entrer dans la danse pour que le sentiment de tristesse disparaisse. Bon, chers auditeurs, voici Intan Laxmi va chanter une chanson de Bali intitulée Mejangiran. Bon écoute.

Cher Jouetard, je crois qu'il est temps pour moi de terminer cette émission d'une heure d'aujourd'hui. Je vous remercie pour votre fidélité et n'oubliez pas de nous écrire à notre courriel voilisteners@gmail.com. voilisteners@gmail.com. Donc, je vous souhaite bonne journée, bonne soirée et à bientôt.